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0: 12 Punkte an Bosnien und Herzegowina.
1: 12 points pour la Bosnie-Herzégovine.
2: Bosnie-Herzegowina, 12 punti.
3: Bosnie-Herzegowina.